Bonjour chers auditeurs, ici Ankara Radio, la voix de la Turquie. Nous sommes le dimanche 5 juillet 2026. Mesdames et messieurs, nous sommes heureux de vous retrouver sur les ondes de la radio La Voix de la Turquie, émettant dans la bande des 31 mètres sur 17 740 kHz vers l'Europe, dans celle des 31 mètres sur 9 880 kHz vers l'Afrique du Nord et de l'Ouest, et dans celle des 41 mètres sur 7 360 kHz vers l'Afrique orientale. 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Chers auditeurs, notre émission de ce jour vous sera présentée par moi-même Özgül et notre technicien Recep. Au cours de notre émission de ce jour, vous pourrez écouter les programmes intitulés l'émission spéciale Nasrettin Hoca, Gaza, détermination, volonté et humanité face à la famine, le sujet du jour et les zones de conflit en Afrique.

Mesdames et messieurs, voici tout d'abord les principaux titres de nos informations de ce jour. Le président turc Erdogan met en garde contre les tentatives d'Israël, accro à la guerre, de faire exploser l'accord américano-iranien. Pezeshkian critique le silence international face aux actions israéliennes alors que débutent les funérailles de Khamenei. Le bilan des séismes au Venezuela s'élève à 2954 morts. La presse israélienne, le ministre Ben-Gvir annule sa visite à New York par crainte d'être arrêté. Les manifestations se poursuivent en Albanie contre le projet touristique de Zvernek. Et enfin, tous les regards tournés vers Ankara, le sommet des dirigeants de l'OTAN s'ouvre. Nous passons à présent aux détails de nos informations. Le président turc Erdogan met en garde contre les tentatives d'Israël, accro à la guerre, de faire exploser l'accord américano-iranien. Le président Recep Tayyip Erdogan a déclaré qu'il ne fallait pas laisser le gouvernement israélien, accro à la guerre, entraîner à nouveau la région dans le sang. S'exprimant à Istanbul aux côtés du premier ministre pakistanais Shehbaz Sharif, il a indiqué que la Turquie suivait de près les tentatives d'Israël de saboter l'accord entre les États-Unis et l'Iran, affirmant vouloir une région où toutes les croyances puissent vivre en paix et en sécurité. Le président iranien Massoud Pezeshkian a critiqué les institutions internationales pour leurs incapacités à mettre fin aux actions israéliennes dans la région. S'exprimant lors d'une cérémonie commémorative à Téhéran en hommage à l'ancien guide suprême Ali Khamenei, il a affirmé que les organisations mondiales restaient silencieuses alors qu'Israël évoquait ouvertement des assassinats et des meurtres ciblés, accusant également Israël d'attaquer plusieurs pays et d'alimenter l'instabilité au Moyen-Orient. Israël a tué un Palestinien et en a blessé plusieurs autres dans une frappe aérienne sur la ville de Gaza. Malgré le cessez-le-feu en vigueur depuis octobre 2025, l'armée israélienne poursuit ses bombardements et la destruction de bâtiments dans toute la région. La présidence palestinienne a averti que la politique de meurtre quotidien menée par Israël à Gaza, ainsi que les attaques de colons en Cisjordanie occupée, risquent de provoquer une explosion incontrôlable dans la région. Nous continuons à vous présenter les informations en français sur les ondes de la TRT Radio, la voix de Turquie. Le bilan des séismes au Venezuela s'élève à 2954 morts. Le ministère vénézuélien de l'Information a annoncé que le bilan des deux violents séismes survenus le 24 juin s'élevait désormais à 2954 morts, 16 592 blessés et environ 16 000 personnes sans abri. Le communiqué précise que 6462 personnes ont été secourues à ce jour dans le cadre des opérations de recherche et de sauvetage. L'Institut d'études géologiques des États-Unis avait annoncé que deux séismes de magnitude 7,2 et 7,5 s'étaient produits au Venezuela le 24 juin à 39 secondes d'intervalle. Le Programme des Nations Unies pour le Développement avait estimé dans une déclaration du 26 juin le coût des dommages matériels directs à 6,7 milliards de dollars. Le nombre de personnes signalées disparues par leurs proches dépassait 68 000 au 27 juin. Alors que les opérations de recherche et de sauvetage se poursuivent,

vivent dans le pays, les craintes d'une hausse du nombre de morts et de blessés persistent. Poutine et Trump évoquent l'Ukraine avant le sommet de l'OTAN à Ankara. Selon un communiqué du Kremlin, le président russe Vladimir Poutine et le président américain Donald Trump ont évoqué par téléphone la situation en Ukraine avant le sommet de l'OTAN à Ankara. Le conseiller du Kremlin Yuri Yushakov a indiqué que cet entretien d'environ 90 minutes portait sur les efforts pour trouver une solution en Ukraine, précisant que M. Trump avait proposé son aide pour résoudre le conflit. La presse israélienne, le ministre Ben-Gvir annule sa visite à New York par crainte d'être arrêté. Selon la presse israélienne, le ministre d'extrême droite, Itamar Ben-Gvir, a annulé sa visite à New York où il devait mettre des chefs de police des Nations Unies par crainte de manifestations et de poursuites judiciaires liées à ses politiques envers les Palestiniens. Le Jérusalem Post attribue cette annulation aux pressions juridiques de la fondation Hind Rajab, ONG belge qui a déposé des plaintes aux États-Unis contre Ben-Gvir et appelé à l'ouverture d'une enquête officielle par le procureur général de New York. Fin mai, Ben-Gvir avait déjà suscité une vive réaction internationale en partageant une vidéo montrant des militants de la flottille Soumoud menottés et frappés, ce qui lui avait valu une interdiction d'entrée en France et en Irlande. La France, l'Espagne et l'Italie ont demandé des sanctions européennes contre lui, tandis que des enquêtes pour torture ont été ouvertes en Italie et en France. Le site Middle East Eye avait par ailleurs révélé qu'une demande de mandat d'arrêt de la Cour pénale internationale avait été déposée contre Ben-Gvir et le ministre des Finances Bezalel Smotrich pour crimes de guerre en Cisjordanie. La CPI avait déjà délivré en novembre 2024 des mandats d'arrêt contre le Premier ministre Netanyahou et l'ex-ministre de la Défense Yoav Gallant.

Nous continuons à vous présenter les informations en français sur les ondes de la TRT Radio, la voix de Turquie. Les manifestations se poursuivent en Albanie contre le projet touristique de Zvernek. Les manifestations contre le projet touristique prévu à Zvernek près de Vlora se poursuivent à Tirana. Pour le 35e jour consécutif, de nombreuses personnes se sont rassemblées place Skanderbeg sous le slogan « L'Albanie n'est pas à vendre ». Brandissant banderoles et pancartes, les manifestants protestaient contre la vente d'une plage de Zvernek dans le cadre d'un projet touristique prétendument lié à Ivanka Trump, fille du président américain Donald Trump et à son gendre Jared Kushner. Drapeau albanais en main, ils ont ensuite marché jusqu'au siège du gouvernement, boulevard des martyrs de la nation, avant de poursuivre leur défilé dans les rues de Tirana. Selon la presse albanaise, le parquet spécial du pays a ouvert une enquête sur ce projet. Le premier ministre albanais Edi Rama avait pour sa part démenti dans une interview à CNN les affirmations selon lesquelles le projet appartiendrait à la famille Trump. Débuté le 30 mai avec la participation de milliers de personnes, ces manifestations avaient donné lieu dès le quatrième jour à une intervention policière au canon à eau contre les manifestants. Le coût du projet est estimé à environ 4 milliards de dollars. Tous les regards tournés vers Ankara, le sommet des dirigeants de l'OTAN s'ouvre. Après le sommet d'Istanbul en 2004, l'un des plus marquants de l'histoire de l'Alliance, la Turquie accueille à nouveau les dirigeants mondiaux dans ce qui est qualifié d'ère des incertitudes. Le 36e sommet des chefs d'État et de gouvernement de l'OTAN, organisé à Ankara, doit mettre en lumière le poids diplomatique croissant de la Turquie en son sein, ainsi que sa contribution militaire et son industrie de défense. Le partage du fardeau figure parmi les principaux points à l'ordre du jour. Le président américain Donald Trump et 32 chefs d'État se réuniront à Ankara, ainsi que les pays du groupe AP4, à savoir l'Australie, le Japon, la Nouvelle-Zélande et la Corée du Sud. Le Forum de l'industrie de défense intégrera pour la première fois le programme officiel du sommet. La Turquie accueillera une centaine de ministres et des milliers d'invités étrangers, avec près de 3000 journalistes accrédités et plus de 56 000 agents de sécurité mobilisés. Et enfin, en foot, le Maroc élimine le co-organisateur canadien 3-0 et se qualifie pour les quarts de finale de la Coupe du Monde. Grâce à un doublé d'Azeddine Ounahi, le Maroc a battu le Canada 3-0 en huitième de finale, devenant le premier pays africain à atteindre les quarts de finale à plusieurs reprises. Après avoir été la première équipe africaine à atteindre les demi-finales en 2022, le Maroc se qualifie pour la deuxième fois consécutive en quart.

de finale. Mesdames et messieurs, c'était le bulletin d'information de la TRT Radio, la voix de la Turquie. Mesdames et messieurs, nous écoutons Ebru Gündeş qui nous chante « Yaparım bilirsin, je le ferai, tu le sais ».

Aujourd'hui, nous commémorons avec respect Nasreddin Hoxha, l'inventeur des histoires les plus célèbres de notre pays. On dit que Nasreddin Hoxha vivait à Akşehir. On pense qu'il a vécu sous le règne du sultan ottoman Yıldırım Bayezid. C'est une personnalité historique importante qui pousse à la réflexion et fait rire les gens avec son esprit vif et sa repartie. On pense que de nombreuses anecdotes lui ont été attribuées. En fait, les événements amusants qu'ont connus quelques personnes dans différentes zones géographiques lui ont été attribués. Il continue d'éclairer les gens depuis des centaines d'années.

Gaza, détermination, volonté et humanité face à la famine. Le monde a connu à plusieurs reprises des génocides ou des massacres s'apparentant à des génocides. Ces génocides n'avaient qu'un seul but, détruire une nation de manière planifiée et délibérée, voler ses ressources et usurper ses terres. Et pourtant, face à la question « Pourquoi n'avez-vous pas empêché cela ?», le monde avait toujours une

excuse. Nous ne savions pas, nous n'étions pas au courant, ou nous l'avons appris plus tard, et ainsi de suite. Par exemple, la photo émouvante d'un père congolais assis face à son enfant, dont le pied et la main avaient été coupés, n'a été relayée par la presse que bien plus tard. Nous n'avons pas su quelles étaient les histoires de ceux qui avaient vécu le génocide. Ce n'est que de manière isolée, et bien trop tard, que nous avons pu découvrir comment ils exprimaient leurs sentiments et leurs souffrances. Mais désormais, les conditions ont changé. Les événements, les opinions, les positions et tout ce qui est mis en avant se propagent dans le monde entier en quelques secondes. La technologie n'a laissé aucune place à quiconque pour dire « nous n'étions pas au courant » face au génocide qui se déroule actuellement à Gaza. Dans ce programme, nous aborderons, à travers des récits qui constituent une véritable leçon d'humanité pour le monde entier, les témoignages reflétant la dignité et la détermination des habitants de Gaza, victimes de génocide. Avant de passer au sujet, rafraîchissons brièvement nos connaissances sur Gaza, condamnée à la destruction, au feu, au sang, à la faim, à la soif et aux larmes. Faisons cela afin de pouvoir comprendre correctement la violence et les dimensions du génocide. Cette région, qui possède une superficie d'environ 365 km², est appelée la bande de Gaza, car sa longueur est d'environ 41 km, et sa largeur varie entre 6 et 12 km. Cette superficie correspond à environ 1/15 de celle d'Istanbul et 1/70 de celle d'Ankara. Plus de 2 millions de personnes vivent sur ce minuscule morceau de terre. Avec une densité de population comprise entre 5 700 et 6 300 habitants par kilomètre carré, Gaza est l'une des régions les plus densément peuplées au monde. C'est-à-dire qu'elle est même plus peuplée que de nombreuses grandes métropoles comme Londres ou New York. Quand on pense que plus de 71 000 personnes ont été massacrées depuis octobre 2023, dans cette étroite bande de 41 km de long, et que des milliers de corps se trouvent encore sous les décombres, cela signifie qu'en moyenne 200 personnes ont été tuées par kilomètre carré. Mais alors, ces milliers de personnes massacrées par Israël, pour la plupart des civils, n'étaient-elles que des chiffres? Étaient-elles de simples corps? Non, elles ne l'étaient pas. Chacune d'elles avait une famille, elles avaient des objectifs, des espoirs concernant la vie. Chacune portait en elle d'innombrables possibilités. Surtout lorsqu'il s'agit d'un enfant, les concepts liés à l'avenir, tels que l'espoir et la possibilité, prennent un sens bien plus profond. Tuer un enfant signifie tuer tous les espoirs et toutes les possibilités qu'il abrite en lui. Essayons de comprendre, à travers ses enfants, le peuple de Gaza qui, malgré toutes sortes de calamités, ne renonce pas à sa dignité, à sa détermination et à sa volonté. Le 29 janvier 2024, le monde a résonné du cri d'un enfant de 6 ans. « J'ai peur, s'il vous plaît, venez !» Ce cri a duré des heures et a été réduit au silence par 335 balles. L'enfant s'appelait Hind Rajab. Elle vivait avec sa famille dans le quartier de Tel El Hawa, dans la ville de Gaza. Elle venait tout juste d'être diplômée de l'école maternelle. Elle avait revêtu sa robe de diplômée. Tant d'autres remises de diplômes l'attendaient encore. Ses yeux brillaient lorsque sa photo de fin d'études maternelle a été prise. Elle était heureuse. Elle avait de tout petits rêves pour l'avenir, qui changeaient peut-être toutes les quelques minutes. Vous savez, cet âge où, enfants, nous convoitons chaque métier en disant « quand je serai grand, je ferai ceci ». Eh bien, Hint était exactement à cet âge-là. Peut-être pensait-elle qu'elle transformerait le monde en un endroit semblable au paradis pour tout le monde. Ou peut-être imaginait-elle une maison où elle vivrait sans peur, aux côtés de ses parents. Qui sait? Nous ne saurons jamais quel genre de rêve elle faisait, en tant qu'enfant d'une nation déplacée à de multiples reprises. Après les avertissements d'évacuation d'Israël, alors que Hint quittait Tel El Hawa avec sa famille, le véhicule à bord duquel il

de trouver a été la cible de tirs de chars israéliens. 6 membres de la famille ont perdu la vie instantanément. Hint a survécu, blessée et terrifiée. Elle avait un téléphone à la main et parlait avec des agents du Croissant Rouge palestinien. « La nuit est tombée, j'ai très peur. S'il vous plaît, venez. » L'ambulance venue la secourir a également été prise pour cible par l'armée israélienne. Les deux secouristes à bord de l'ambulance, Youssef Zeino et Ahmed Al-Madoun, ont perdu la vie. 12 jours plus tard, le corps sans vie de Hint a été retrouvé aux côtés de sa cousine Layan et d'autres proches. Cette voix innocente s'est tue à jamais. Hint est parti, mais son cri est resté dans le monde. Ce cri résonne partout et s'élève de plus en plus. « Sauvez-moi !» Puis un autre cri s'est élevé. « J'ai faim ! Je jure que j'ai faim !» Celui qui prononçait ces mots était Abdullah Abu Zerka. Ce cri déchirant semblait avoir été emporté par le vent, qui le chuchotait à l'oreille de quiconque il croisait. Abdullah a faim. Le soleil s'est levé, chaque onde de lumière a descendu cette nouvelle vers le monde. Les oiseaux ont volé de branche en branche, prévenant chaque arbre, chaque fleur. Les bulletins d'information ont été diffusés, les réseaux sociaux ont résonné. Abdullah a faim. Le petit Abdullah a été amené en Turquie, mais il n'a pas pu être sauvé. Il s'est envolé vers le paradis. Pourtant, son cri, tel une immense montagne, pèse encore sur les épaules du monde. Je jure que j'ai faim. Il y a aussi un remerciement. Un remerciement qui laisse le monde éternellement redevable. C'était le matin du 28 mai. Sur les terres fatiguées de Gaza, un petit garçon s'est mis en route. Il n'avait pas de chaussures aux pieds. Les vêtements qu'il portait semblaient être sur le point de tomber sur son corps frêle. Mais il était déterminé. Il marchait avec espoir. Il s'appelait Amir et n'avait que 8 ans. Il a parcouru environ 12 kilomètres à pieds nus, tout seul. Son objectif était d'atteindre le centre de distribution d'aide. Peut-être y trouverait-il un peu de riz, peut-être quelques bouchées de nourriture. Au centre de distribution, il y avait des soldats, des barbelés, de l'attention. Mais Amir s'est glissé à travers la foule. Il s'est approché d'Anthony, un agent de sécurité américain en poste au point d'aide. Il a reçu un tout petit peu de nourriture et a tendu la main. Anthony a cru qu'il allait demander plus de nourriture, mais il se trompait. Amir a pris sa main, l'a baisée, et de ses lèvres desséchées par la faim, l'a remercié. Les yeux d'Anthony se sont remplis de larmes. Il a posé sa main sur l'épaule d'Amir. Leurs regards se sont croisés. « Tu es un être humain, le monde se soucie de toi », a-t-il dit. Dans les mains d'Amir, il y avait un sac de riz déchiré, peut-être un peu de lentilles, ou peut-être rien d'autre. Mais il a dit merci. De plus, il l'a dit en anglais pour être compris. Thank you. Puis il s'est éloigné en silence. Il s'est fondu dans la foule. Mais il n'a pas pu rapporter ce peu de riz à la maison. Les tirs ouverts par les soldats israéliens ont criblé de balles son corps frêle. Ce jour-là, un enfant a marché 12 kilomètres pour quelques miettes. Pour pouvoir dire un merci, et il a perdu la vie. Il s'appelait Amir, il avait un cœur immense. C'était un enfant dont les lèvres laissaient échapper un merci malgré son estomac vide et ses pieds nus. Amir est parti le ventre vide de ce monde, qui lui refusait jusqu'à une bouchée, mais il a laissé derrière lui l'héritage de l'humanité. Tant que ce monde existera, il restera tout petit face au remerciement d'Amir. En attendant de se retrouver la semaine prochaine avec des exemples de détermination, de volonté et d'humanité en provenance de Gaza. Au revoir.

Nouvelle mission pour les drones turcs, une capacité que très peu de pays maîtrisent. La Turquie n'a pas été le premier pays à utiliser des drones, mais elle est devenue l'un des centres les plus importants pour leur utilisation la plus efficace et pour l'élaboration de nouvelles doctrines sur ce qu'ils peuvent accomplir. Dans ce processus, les drones armés et non armés ont d'abord été déployés pour des missions de reconnaissance.

reconnaissance, de surveillance et de renseignement. À partir de ce moment, ils sont devenus l'un des facteurs déterminants sur le terrain. Aujourd'hui, la Turquie donne des signes clairs qu'elle est capable d'aller bien au-delà de la simple équation « voir et frapper la cible ». Une mission réalisée lors de l'exercice Deniz Kurdu 2, récemment achevée, en donne un aperçu saisissant de ce qui nous attend. Le Bayraktar TB3 a cette fois décollé non pas pour frapper une cible, mais pour mener une attaque électronique, détecter les radars ennemis, les neutraliser, les brouiller, le tout depuis un drone lancé d'un navire en mer. Une première mondiale, et au sein de l'OTAN, les pays capables d'en faire autant se comptent sur les doigts d'une main. Qu'est-ce que la Turquie a réellement accompli et jusqu'où cette technologie va-t-elle la porter? C'est ce que nous allons découvrir ensemble à travers l'article de Sertaç Aksan pour TRT Haber. Les drones armés turcs passent à l'attaque électronique. Dans le cadre de l'exercice, le drone armé Bayraktar TB3, basé à bord du TCG Anadolu, a décollé équipé de pods antidote signés Aselsan. Un mot sur ces pods. Le pod Antidote 2 UES-100 remplit une fonction de soutien électronique. Il permet de localiser les radars ennemis et de collecter d'autres informations critiques. Le second pod utilisé, l'Antidote 2 UEA-200, va plus loin. Conçu pour l'attaque électronique, il ne se contente pas de localiser les éléments adverses, il peut les neutraliser et les brouiller. Ce qui mérite d'être souligné ici, c'est qu'un drone lancé depuis un navire a mené pour la première fois au monde une attaque électronique. Une porte en or vient de s'ouvrir, non seulement pour la Turquie, mais aussi pour ses partenaires et alliés. La marine turque s'acquiert d'une capacité remarquable. Confier ses missions de soutien et d'attaque électronique à des systèmes sans pilote représente une avancée considérable. La marine turque s'appuyait jusqu'ici sur les avions de patrouille maritime et les hélicoptères de lutte anti-sous-marine pour accomplir ses tâches depuis les airs, tandis que les forces aériennes recouraient à des avions à mission spéciale. Dans les deux cas, le même écueil, risquer des vies humaines, soit on prenait des risques considérables en s'approchant trop près de l'ennemi pour accomplir la mission, soit on restait trop loin et les résultats n'étaient pas au rendez-vous. C'est précisément à ce problème que la Turquie a trouvé une réponse. Elle a développé des pods à la fois très performants et quasi aussi légers qu'une plume, puis les a intégrés à ses plateformes, signant au passage une première précieuse. Car la légèreté est un facteur clé. Moins un drone en porte de charge, plus son autonomie et sa portée s'en trouvent accrues. Désormais, les drones turcs équipés de ces pods ne seront pas cantonnés aux missions contre les navires ennemis en mer. Ils offriront une capacité de frappe redoutable pour détecter et neutraliser des cibles critiques sur des îles ou îlots, ou encore pour s'attaquer à des points stratégiques côtiers. Au sein de l'OTAN, aucun pays autre que les États-Unis et la Turquie n'en possède. La Turquie accueillera prochainement un sommet de l'OTAN. Les présidents et délégations qui se rendront à Ankara auront assurément un œil sur l'industrie de défense turque. Et le fait que la Turquie soit le seul pays au monde capable de lancer un drone armé depuis un navire et d'y mener une attaque électronique ne passera pas inaperçu. Plus largement, les pays capables d'intégrer des pods de guerre électronique à des systèmes sans pilote ne sont guère plus nombreux. Selon les sources ouvertes disponibles, aucun membre de l'OTAN, hormis la Turquie et les États-Unis, ne démontre cette capacité. Cela ouvre naturellement des perspectives d'exportation considérables pour les drones turcs à capacité électronique, en Europe d'abord, mais aussi aux quatre coins du monde. Avec cette feuille de route, Ankara proclame sa capacité à produire par elle-même l'ensemble de l'écosystème. Drones armés, munitions, pods de guerre électroniques, capteurs et caméras de pointe. Les pays qui frappent à sa porte dans ce domaine trouvent un partenaire qui propose une solution complète et pleinement opérationnelle. Une dernière parenthèse, enfin sur un prochain objectif, les travaux se poursuivent pour doter Akıncı, développé par Baykar, des systèmes les plus avancés en matière de guerre électronique et d'attaque électronique. Une fois ce projet achevé, la Turquie comptera parmi les rares pays au monde capables de mener une mission aussi critique que celle de Havasöj à l'aide d'un drone.

Zone de conflit en Afrique. La quatrième réunion des ministres des Affaires étrangères de la Turquie, de l'Égypte, de l'Arabie saoudite et du Pakistan, tenue le 21 juin 2026 au Caire, pourrait à première vue être perçue comme une simple plateforme de consultation diplomatique visant à évaluer la mise en œuvre de l'accord américano-iranien. Mais le discours politique qui en est ressorti et les points à l'ordre du jour témoignent d'une ambition plus large. La recherche d'un nouvel ordre régional, la déclaration du ministre turc des Affaires étrangères Hakan Fidan, sans qu'une vision ne nous soit imposée de l'extérieur, nous allons ensemble élaborer notre

propre vision illustre bien la volonté des puissances locales et moyennes de prendre l'initiative dans la résolution des crises régionales. S'il est encore trop tôt pour affirmer que ce mécanisme se transformera à court terme en une alliance de sécurité institutionnalisée, le fait qu'ils se réunissent à intervalles réguliers depuis plusieurs mois et inscrivent à son agenda les zones de crise régionales indique qu'un nouvel axe diplomatique pourrait se dessiner au Moyen-Orient, en mer Rouge et en Afrique du Nord et de l'Est. Nous vous présentons une analyse du Dr Kaan Devecioglu, coordinateur pour Afrique du Nord et de l'Est à Orsam. L'un des aspects les plus remarquables de la réunion du Caire est qu'elle a dépassé le seul dossier iranien pour aborder d'autres questions régionales centrées sur la Libye, la Méditerranée orientale et l'Afrique. Cela laisse penser que ce mécanisme n'est pas une plateforme temporaire uniquement axée sur la gestion de crise, mais qu'il est conçu comme un espace de coordination politique destiné à débattre des paramètres fondamentaux d'une architecture de sécurité régionale d'après-guerre. Le processus de normalisation engagé ces dernières années entre la Turquie et l'Égypte, l'approche saoudienne visant à réduire les tensions régionales et le rôle facilitateur joué par le Pakistan dans l'accord américano-iranien, montre que la capacité des quatre pays à agir de concert se renforce progressivement. Dans ce cadre, la Libye apparaît comme l'un des premiers théâtres de crise sur lesquels ce mécanisme pourrait avoir une influence. Bien que la Turquie et l'Égypte aient longtemps soutenu les acteurs politiques et militaires opposés en Libye, la multiplication des contacts diplomatiques entre les deux pays a permis d'établir des relations plus équilibrées avec les acteurs de Tripoli et de Benghazi. Compte tenu également de la capacité financière et de l'influence régionale de l'Arabie saoudite, il est envisageable que cette plateforme de consultation Kairot joue un rôle facilitateur sur des questions telles que la remise à l'agenda des élections en Libye, la réforme du secteur de la sécurité et l'unification des institutions économiques. La récente réunion sur la Libye, à laquelle ont participé des représentants américains, montre que ce processus pourrait se construire non pas en concurrence avec les acteurs occidentaux, mais dans une certaine mesures en complément. Le Soudan est quant à lui l'une des zones de crise où ce mécanisme pourrait prendre le plus d'importance à court terme. Alors que la guerre au Soudan entre dans sa troisième année, les critiques se multiplient selon lesquelles les initiatives internationales en cours s'éloignent de plus en plus des réalités militaires sur le terrain. Dans ce contexte, la Turquie, l'Égypte et l'Arabie saoudite se distinguent comme des pays disposant d'un certain niveau de contact avec l'armée soudanaise et différents acteurs politiques soudanais. Compte tenu également de la visibilité diplomatique croissante du Pakistan, le quatuor du Caire a le potentiel de constituer une plateforme régionale complémentaire, sinon alternative, au processus d'Addis Abeba ou de Berlin sur la question soudanaise. Les relations étroites de l'Égypte avec l'armée soudanaise, l'expérience de l'Arabie saoudite dans les pourparlers de Jeddah et les canaux de communication que la Turquie a établis avec différents acteurs soudanais pourraient offrir des outils diplomatiques précieux pour la période de transition d'après-guerre. La rencontre de Hakan Fidan avec son homologue soudanais au Caire dans la foulée de ces réunions témoigne d'ailleurs de l'importance du dossier soudanais pour le Quatuor. La Méditerranée orientale est un autre dossier qui montre que ce mécanisme ne se limite pas aux seules crises africaines. La normalisation des relations entre la Turquie et l'Égypte ouvre de nouvelles perspectives de dialogue sur les zones maritimes et la coopération énergétique. En tenant compte des objectifs de transformation économique régionale de l'Arabie saoudite et des besoins du Pakistan en matière de sécurité énergétique, la plateforme Kairot pourrait, avec le temps, développer des perspectives communes sur un bassin géostratégique plus vaste s'étendant de la Méditerranée orientale à la mer Rouge. Cela reflète notamment le renforcement de la volonté des acteurs régionaux de construire leurs propres architectures de sécurité face au rôle de plus en plus visible d'Israël dans le domaine de la sécurité régionale. En conclusion, le mécanisme formé par les ministres des Affaires étrangères de la Turquie, de l'Égypte, de l'Arabie saoudite et du Pakistan réunis au Caire ne constitue pas encore une alliance formelle ou une organisation de sécurité institutionnalisée. Mais la régularité croissante des réunions, la diversification des zones de crise abordées et l'émergence d'un discours commun sur la forme que devrait prendre l'ordre régional d'après-guerre indiquent que cette plateforme pourrait avec le temps se transformer en un mécanisme de coordination politique plus influent. Si une approche privilégiant l'appropriation régionale est développée sur des zones de crise interconnectées comme la Libye, le Soudan, la mer Rouge et la Méditerranée orientale, le quatuor du Caire pourrait être considéré dans les prochaines années comme l'une des initiatives posant les bases d'un nouvel axe diplomatique.

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Nous sommes arrivés une fois de plus à la fin de notre émission de ce jour qui vous a été présentée par moi-même Özgül et notre technicien Recep. Nous espérons vous retrouver demain à la même heure et sur la même longueur d'onde. Au revoir.